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4: 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À la deuxième émission. 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
0: 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Bonsoir, New York. 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
1: 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La France qui décidait d'abroger l'abrogation du Code noir. Parce que c'est une loi qui était prise depuis sous Colbert. C'est Colbert, Jean-Baptiste Colbert même, ministre des Finances de Louis XIV, qui était venu avec. 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
2: Ok, merci beaucoup, Jean-Béliard. Salut à mon ami de vieille date, et Julien Jubel, et salut à tous les auditeurs et auditrices, et pourquoi pas, et téléspectateurs, parce que vous regardez la vidéo, tout, et bicho ça. Alors, le thème de l'audience, c'est la question du compte noir. 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Tout d'abord, on code, c'est ODE, c'est pas code, non, c'est CODE, non, c'est CODE. 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Que au État élaborer, travailler et puis appliquer ou bien imposer tout, parfois par la force, etc. Donc, quand ça n'a pas l'air là, Côte d'Ivoire là, c'est un ensemble de lois que la France du 18e siècle t'es prêt pour légaliser l'esclavage. 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
2: 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Ça veut dire, il va être les droits pour lui marcher, prendre terre, occuper pays qu'il est capable d'occuper. 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Continent américain, que généralement il relève du Nouveau Monde par rapport à l'Ancien Monde. 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Pays, au pays comme la France, considérer que pour le développer économie, c'est sous commerce pour le faire ça. C'est pour la produire en pile en de la Cali et puis pour la vendre à l'extérieur. 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Alors, il y a des concurrences, il y a l'autre puissance qui a fait même politique là, l'Espagne, l'Angleterre. Politique ça, à l'époque, il y aurait le mercantilisme. 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C'est-à-dire le pays a la produit, il n'est pas produit pour satisfaire le besoin du peuple à Cali, la produit pour le vendre, pour le faire l'argent, et avec l'argent ça, pour lui, il a fait pâle. Chaque côté passé, politique ça a goût non. En Angleterre, du gros nord. 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En Espagne, c'est le bouillonnisme. En France, non pali, c'est le colbertisme. Pour ça, où il est le colbertisme? Parce que c'est Colbert qui, comme ministre de l'économie et des finances, de Louis XIV. Il aurait dit beaucoup plus que ministre des Finances et de l'Économie. Il aurait dit chef gouvernement. Il aurait dit au sort du premier ministre à l'époque. Parce qu'il faut dire depuis avant, il y a le candidat de Richelieu sur Louis XIII, etc. Il y a Vulgué Mazarin et ensuite Vulgué et Colbert. Monsieur j'ai des pouvoirs étendus. C'est monsieur qui pourra adapter le contexte français à le mercantilisme. C'est-à-dire, il faut que, même politique ça que l'Angleterre a appliqué, même politique ça que le Portugal a appliqué, que l'Espagne a portugais, c'est-à-dire grande puissance qu'on est d'appliquer, lui-même, il faut qu'il fasse un pâle pour lui appliquer. 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Non seulement faire une colonie, mais faire colonie organiser de telle manière que vous répondez à une double finalité. Première finalité coloniale qui va procéder en Amérique et dans le Carpado, dans le Caraïbe, dans la zone antillaise, il faut que les coloniaux soient capables de produire des matières premières. L'arbre des matières premières, c'est-à-dire une série de denrées agricoles que la France a besoin pour le transformer, pour le faire marchandise, mais que lui-même, la France, pas capable de produire la caille. Donc, lui besoin de colonie pour le jouer matière première, ça, à bon marché. Or, de la mesure où la fait business, il faut que l'acheter pour Dieu à bon marché de Yoa. Finalité coloniale, c'est, on a dit en français, c'est pourvoyeuse de matières premières à bon marché. Coloniale là, pour produire matières premières que métropole a besoin. Métropole là, c'est la France, colonial de Capano, c'est Saint-Domingue. Mais ce n'est pas seulement finalité ça, colonial gain, mais l'autre finalité tout. Colonial son marché que lié. C'est-à-dire, un côté, la France métropolitaine, la France coloniale, a gagné pour aller vendre produits pâles. Parce que l'Espagne besoin votre produit, l'Angleterre besoin votre produit, Portugal besoin votre produit. Donc, il faut que la France débelle les pour gagner marché pâle. Vous connaissez des monopoles. Donc, colonier là, il y a deux finalités. Premièrement, créer là pour bailler, métropole là, fournir métropole là, matière première à bon marché. Et deuxièmement, il faut que il y a là pour acheter produits qui manufacturés, produits que l'industrie a fait dans métropole là. Il faut qu'il n'y ait pas acheté pour du saillot après élevé dans mes métropoles. Donc, bon gens pour colonies organisées. Et gens pour colonies organisées, hein? Gens pour travail fait pour être capable de répondre à double finalité ça. C'est-à-dire pour être capable de produire des matières premières, des denrées agricoles à bon marché. Et pour être capable d'acheter produits dans mes métropoles là, eh bien, vous avez votre travail fait, donc conditions pour travail fait, il faut que y ait esclavage. Donc, esclavage là, ils sont nécessités, même dans le cadre colbertiste. Colbert, si ça, c'est la politique globale, décidant sur le commerce. Donc, on a pour Colbert, si ça fonctionnait pour le rapporter l'argent, pour parler qu'on veut pieux, il y a besoin d'esclaves de colonies. Parce que pour colonies capables de produire des denrées pour rester de rire à bon marché, il ne faut pas que vous dépensez en pile comme l'a fait de rire. Or, nous connaissons et que le ou évaluer aux marchandises des coûts de main-d'œuvre là, sans payer travailleurs, rentrer dans le prix marchandise là. 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
2: 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Il faut qu'il dépense pour le faire. 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Son chose que lié.
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2: En vrai, son bien meuble, ça fait partie du capital lié. D'accord? Donc, esclave là, son bail qui est nécessaire, son bail qui est indispensable, qui est très sec même à la société coloniale. OK? Maintenant, je dois dire, depuis le 15e siècle, donc fin 15e siècle, tout 16e siècle, il y a eu l'esclavage. Mais l'esclavage qu'on a gagné, dans son premier temps, on a dit son type d'esclavage et on a dit au rabais, on a dit son type d'esclavage patriarcal. C'est-à-dire, les gens qui là, qui travaillent, sont esclaves, et ils ont dit, qu'on vit dans l'intimité de Bethla. On prend la vue d'un seul PSK avec Bethla, puisque Bethla n'a pas un gros moyen. D'ailleurs, et les premiers qui étaient venus là, les premiers habitants, ils n'ont pas un gros moyen, etc. Hein? D'ailleurs, c'est mon cap de Béléo, la France n'a pas de point en charge. On prend. Maintenant, à partir de la deuxième moitié du 17e siècle, ça, c'est l'autre question. Dans le cadre politique mercantiliste, la France dit qu'il faut lui prendre en main l'organisation des colonies. Il n'est pas question pour que les moutons de bateau ou vide et des bidets, c'est-à-dire que des colons, en vrai, des fumistes, des moutons de bateau ou vide, ou des salauds sur des terres, etc. Non, non. Quand il y a la France, prend en main l'organisation des colonies, il voit les représentants, il voit les administrateurs, il voit les gouverneurs, il voit les militaires, etc., pour mettre l'ordre, hein, pour organiser les colonies dans le sens intégral. Dans le cadre ça, dans ce cadre-là, dans ce contexte, côté, il y a mis l'ordre, il y a organisé les colonies, pour que les colonies défendent, pour que les colonies répondent aux besoins de la France colonialiste. Dans le contexte ça, eh bien, je vais organiser l'esclavage. Je vais prendre en main l'organisation de l'esclavage. Vous comprenez? L'esclavage ne sera pas au petit bonheur. Hein? D'ailleurs, on commençait, on a 2 graines d'esclaves par habitation. On a commencé à gagner 50, 100 esclaves, 200 esclaves par habitation. Donc, ce bail qui méritait organisé. C'est dans le cadre de ça, Colbert prend une série de lois, une série de mesures pour réglementer l'esclavage. Donc, affaire esclavage, ce n'est pas l'affaire de quelques individus qui laissent au petit bonheur, c'est-à-dire son politique d'État que lié. En d'autres termes, l'État français,
1: industrie organisée. L'État français
2: va donc s'impliquer dans l'organisation de l'esclavage. Il y a des gens qui vont faire des fortunes. Ils vont pas que le français qui va jamais déplacer. En France. D'accord? Et que ça, c'est bon chrétien qui est, bon qui est à l'église chaque dimanche, qui prend la sainte, qui prend et communier chaque dimanche, qui la prie chaque, qui est chapelet, non, mais autour de cette journée, etc. Hein? Il connaît que, et puis, il a fait quête dans l'église, il a fait compte, tout ce bail comme ça. On va bon, et je suis bon chrétien. En même temps, tout, il y a des propriétaires, ils sont propriétaires des plantations de canne à sucre, de café, de cacao dans les colonies. Qui bon qui travaille sur les plantations, ça, yo? Des esclaves. Donc, on vient. On sait le monde qui est en métropole, hein, dans des villes comme Nantes, Bordeaux, Marseille, etc., qui est dans la navigation, hein, et dans le commerce, nous fait des fortunes immenses dans les échanges avec les colonies. Grâce à quoi? Grâce à la production faite par les esclaves. Donc, à faire marrer l'esclavage, il ne pas quitter le petit monde. Donc, l'État français a été impliqué directement dans cette affaire d'esclavage. Et l'instrument juridique, c'est-à-dire les outils juridiques qui réglementent ça, c'est les mêmes de Côte d'Ivoire. Il faut qu'on connaisse dans le pays, côté, le premier côté, mettez Côte d'Ivoire en application, c'est la Caïnon, sur la terre d'Haïti, dans la ville de Léogane. En 1785, le Sacre Colbert est mort, oui. Mais c'est 2 ans après sa mort, il vient d'appliquer la loi à Léogane, en 1785. OK? Donc, question de il a dit que, et il a parlé d'abrogation du Côte Noir. Que signifie le mot abrogation? Abroger signifie annuler. Si ça bouge, si fait, on annule. Ou pas annuler, on fait historique. Son fait historique, le lien, son bail qui a bien existé. Un qui a entraîné la mort des millions d'individus, des mauvais traitements, atrocités, de milliers de gens. OK. Donc, ce bagage est abominable. Pendant environ 3 siècles, ça a été des relations de travail impitoyables. Vous nous commencez le travail du matin jusqu'au soir. Et en période de récolte même, il y a déjà une avancée de la nuit. Dans mon Picardie, n'importe qui erreur, ou bien ça, on considère comme faute, c'est bâton. Les châtiments qu'on pourrait sous le signal lit et les barons de la liberté de Jean Fouchard. Nous parlons, ouais, les atrocités commises sur les esclaves, hein, par les colons, etc. Donc, question de abrogation, hein, d'accord? Je pense que ça traduit aux mauvaises consciences de la part de secteurs, de certains décideurs de la France d'aujourd'hui, qui peuvent assumer que, dans le passé, il y a des gens, une grande classe sociale, hein, et de la France, qui démène une politique abominable. Bon, c'est ça la vérité historique. On va réaliser tout le peuple français, hein, mais il y a toute une classe sociale, hein, en particulier la bourgeoisie maritime et l'aristocratie également, qu'il y a avec l'aristocratie, qui t'aimait des politiques, ça. D'accord? Alors, bon, c'est que c'est de la mystification et que ça s'est fait là. Je vous dis, allez, attendez à parler de l'abrogation. On ne veut pas abroger un fait comme c'est dans le passé. Non. Si son baril a porté sur la ville, vous pouvez dire que telle décision qui était prise à tel moment donné, maintenant, à partir d'aujourd'hui, vous coupez ça, il n'est pas appliqué encore. Oh, nous-mêmes, haïtiens, nous avons réglé les questions ça déjà. Pas notre lutte. Nous prenons les armes en 1791. Nous gourmets, après 2 ans, nous rachetons liberté à 1993. Nous sommes pour racheter le menu. Nous gourmets, jusqu'à ce que nous transformions la lutte pour la liberté en la lutte pour l'indépendance. D'accord? Donc, il n'est pas question. C'est-à-dire que nous-mêmes, nous conseillons l'histoire de la combat abominable, nous gourmets côté.
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2: Bien qu'il y ait, bon, mauvais usage qui est, et qu'on a fait de la société, tu vois bien, de l'héritage, etc. Ça, c'est notre question. Ça, ce sont les élites haïtiennes. Les élites haïtiennes et une minorité de mulâtres et de noirs qui fait des mises sur les richesses laissées par les colons, etc. Et puis qui bat nos sociétés bancales, une société basée sur les injustices sociales. Ça, c'est notre question. Mais question, que me donnez que, et la France et a dit qu'elle a abrogé et qu'on doit là, c'est la manifestation d'une mauvaise conscience et puis c'est un irrespect pour la vérité historique. D'accord?
1: Julien. Non,
2: nous-mêmes haïtiens n'ont pas qu'à accepter ça. Ok.
1: Moi, c'est au gain de 2-3 mots pour t'adresser avec le professeur Victor Benoît qu'il faut faire. On survole de l'historique du Code noir. Bien entendu, je vais aller entrer dans le sujet davantage. On peut dire mot par mot. Oui, Julien. N'abtando.
0: Oui. Oui, merci. D'abord, on va commencer par dire Victor Benoît, merci en pile. Et présentation il fait là li blayi histoire ça question de code noir et avec des faits précis et historiquement comment ça a fait et nous vous remercie pour ça mais moi-même moi appé dit deux mots sur le contexte et d'abord gagner ces domaines coloniaux les classer comme historiquement comme colonie très riche ouais, en matière de produits agricoles et vous mentionnez de toi tout à l'heure qui attire l'attention et toutes pays et cap marché colonisé au sein de territoire. Donc, bon côté, maintenant, je dis que ces domaines émergent comme le joyau de la couronne. Et bien, c'est justement ça, fait référence à ça. Deuxième bagage que je voulais ajouter, et je vais apprendre ça depuis l'école, et type d'entretien et colonisation que la France fait en Haïti. Et vous parlez tout à l'heure de commerce et que et la France a fait. Alors, il a établi une exclusivité, avec et la France. Autrement dit, tout ça produit que la France prend, et il y a les d'abord et la Cali. Ouais. Et comme vous le soulignez tout à l'heure, et lui-même, il est transformé et la manufacture que tu as gagné, puis le revendu après, non seulement et bac en Haïti, mais également et l'autre côté, il fait l'argent. Ouais. Donc, bon, exclusivité, ouais, ce n'est pas tout présenté du tout ouais, en ce sens. L'autre élément que m'a souligné tout, que c'est conditions de travail, ouais, il était amer, c'est-à-dire que les conditions de travail 18, 19 heures, 20, 20 sous habitation, ouais, détourné, soleil, etc. Et il y a un chef tout qui beaucoup trop capsulé pour accélérer pour travail plus toujours.
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0: 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Et ce mal qui était amer. Et je veux dire, on a étonné que les questions s'est posées dans les Nations Unies. Et puis, tout le monde, à l'exception maintenant de la France, pas présent et pas d'accord à ce que vraiment, et question d'esclavage, là, et c'est. Touye ou tap touye moun, ouais, assassine moun, et sans, et avec une fierté, ouais, que nous sommes capables de dire. Donc, l'autre bagay que je veux dire encore, et c'est ça où est par exemple, il y a un livre que et Laurent Dubois écrit, qui est les Aftershocks. Et en Haïti, d'Haïti, c'est justement et, jusqu'à nos jours, et non seulement avec les dettes que ils veulent mettre sous tête nous, mais et domination, et regardez bien, et peut-être dans l'autre occasion, on va parler de ce qui se fait ça, et là, toujours, jusqu'à nos jours. Ouais. Donc, et c'est ça, je l'ai dit, et pour le moment, l'en ralofer, ouais, et puis devant, et peut-être, il va passer qu'on en baille derrière d'abord, mais nous même temps, mais ouais, maintenant, type de, et parlant de code noir, type de domination que nous avons subi, je veux dire, et comment nous verrons, est-ce que par exemple, c'est pas un seul. d'esclavage, mais c'est toujours une autre forme, avec une autre définition, ouais, et qu'a fait Dieu ne veut dire. Donc, c'est ça que je dis, et peut-être plus devant, là, va élaborer davantage sous, et point ça.
2: Okay.
0: Donc, à vous, Lydia. Et...

0: Excusez la parole.
1: Non. Et ce n'est pas une accusation. Et, non, mais où tu as réagi sur ça, je l'ai dit, mais même, je ne pas le rebondir après.
0: D'accord. D'accord. Alors, je pense que Julien a raison. Et moi-même, son survol que je t'ai fait, donc il y a des détails, je ne vais pas entrer là-dedans. Et Julien a parlé du système d'exclusif, du système d'exclusif qui découlait de la politique et de cette politique colonialiste et le colbertisme
2: Côté New York créole.
0: et politique exclusiviste là. Et c'est vrai, c'est une réalité que liée. D'ailleurs, c'est lui-même que Roselyne Leboulerie, les pactes coloniales, hein, que résumé dans la formule, tout part et pour la métropole. Le mot est de Colbert, hein, tout part et pour la métropole. Tout ça qu'a fait dans la colonie, il fait pour métropole. Par la métropole, ça veut dire par des représentants de la métropole. Qui ça veut dire? Tout par la métropole, ça voulait dire c'est métropole là qui vous définit type activité économique qui vous fait la colonie. Hein? Métropole a décidé lui-même ses crèmes pour colonie implantée. A fait colonie lui-même, t'as planté tabac. Ça a fait garder, mais la France a décidé, c'est quand les besoins. Parce que les besoins, quand pour faire sucre, la caille, et ça, pour être capable de vendre sucre là, tout partout en Europe, c'est ça qui est intéressé. La France a décidé, c'est lui qui pour diriger le pays. Le monde qui a dirigé le pays, le gouverneur, c'est le cap des îles, c'est le cap voyez, c'est roi cap des îles, administrateur, c'est au même cap voyez le tout. Les lois et règlements cap appliqués dans la colonie, c'est au cap décidé. D'accord? Toute bagarre a fait par la métropole. D'accord? C'est-à-dire que la colonie en elle-même n'est pas même, n'est pas une traité d'autonomie,
2: Wap côté
0: n'est pas
2: New York
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2: créole.
0: de mouvement. Hein? C'est-à-dire que colonie est faite pour soumettre à la métropole. Donc, j'ai c'est type mentalité ça que nous quittons en héritage et mentalité ça, il se trouve que classe dirigeante haïtienne, après 1804, continue avec même des mentalités ça. Le fait de se soumettre à l'extérieur, de se soumettre à l'étranger, de se soumettre aux Blancs. Blancs nous mourir ou mourir. C'est ça, tout pareil pour la métropole. Pour métropole là, c'est tout le bail qu'il faut faire au faveur de la métropole. On n'a pas le droit à faire commerce avec les autres pays. On doit faire commerce avec les autres pays. Même si on a fait commerce avec les autres pays, la PO, d'abord, prix beaucoup plus élevé pour marchandises là. Ou même si c'est à marché dans le pays, ou t'as marché plus pour marché. Non, je n'ai pas fait ça. Tout le bail est fait pour faire au profit de la France. D'accord? C'est ce qu'on appelle le système de l'exclusif. C'est-à-dire du chaudière fait pour bouillir au seul bord. Il n'est pas fait pour faire au profit des deux. Il est fait pour faire. Non, il est fait pour faire au profit de la métropole seulement. C'est le système de l'exclusif. Donc, Jumel a raison, hein, de le rappeler. D'accord? Ce marais essentiel que lui. D'accord? Et on comprend que Colomb lui-même, qui prit de les mailles de ce système de l'exclusif, alors qu'on y a, on comprend que le bras du métropole là, du vis-à-vis lui-même, la métropole l'exploite. Mais tout pour l'exploiter, Colomb. Dans le cadre des relations économiques. Mais qu'on y a qui vous dit pas subir les conséquences là? Eh bien, c'est nous-mêmes, oui. Et c'est à vous, oui. Les travailleurs. Les

0: qui pral subir conséquence là. Le pral monter sur yo. C'est-à-dire que plus que lui-même, Blanc fait, Métropole a fait pression sur lui. Donc, lui-même, lui, je n'ai pas Blanc en bas, béni. Pour le capable de moyen, pour le faire richesse, pour être pas lui. Ensuite, pour le capable de satisfaire du mode Métropole là. Eh bien, c'est pour le faire ça dans un Julie. D'où son manque, son absence d'humanisme a fait barrer, fait ce travail du matin jusqu'au soir. Travaille environ jusqu'à 20 heures par jour là. Ça va dire rien. C'est-à-dire que, de considérer ce travail comme un instrument, son chose reliée. Ou pas, vous n'êtes pas un être humain, ou son bagaille. C'est soyé. D'accord. Alors, ça me veut que, qu'on y a, on prend le roi, et que, de les dispositions, que on prend le prend, dans le cadre code là, on prend le roi, dans dispositions, que on prend le prend. Des monde qui courent, hein, et qui dit, et que, code là, tu vont pas, l'humanité là-dedans. Non! C'est que, côté que, code la parler pour vous, il n'y a pas mal traité, Estavio. Non, soit afin de protéger instrument de travail là. Protéger esclaves là comme outil, parce que nous avons besoin. D'accord? Côté, c'est, dans le code là, il prévoit deux vêtements, oui. Deux vêtements par année pour esclaves là. Deux morceaux rades par année pour esclaves là. D'accord? Et quoi que ça, qu'on doit estimer ces trois dépenses pour lui. Il y a deux colons qui partent par esclaves là, rades pour le mettre sur lui. Songez, d'appeler un texte et Gabriel Lebien. Gabriel Lebien, c'est un historien français qui est étudiant qui était pour nous faire exposer pour nous, hein, sur la colonisation. Et puis, il est venu, on l'a, l'Institut français, le président un texte. Et côté, en colon, un colon qui recevait Niesli, qui sorti en France, qui vient faire vacances dans la colonie. Et puis, il y a demoiselle l'a levé dans le matin, 6h, 7h du matin, et puis il y a tout esclavio prêt le travail, mais presque nu. C'est-à-dire que ça y a gagné pour Souyoa, comme vêtement, ça ne couvre que la 20e partie du corps, c'est-à-dire le sexe seulement. Après ça, d'autres nuits, il n'y a pas de pantalon Souyoa, il n'y a pas de fumée Souyoa. Et puis, demoiselle l'a dit, mon oncle là, mais mon oncle, pourquoi est-ce que vous ne les habillez pas? L'oncle là répond, mais pourquoi ne demandez-vous pas d'habiller les chevaux également? Réponse à ces filles. Que, qu'on l'a considéré ça va comme bête. Il va causer le grand monde. Il avale l'esclave là au niveau de l'animal. D'accord? Donc, la radio, dans quatre systèmes, ça, il fallait grossir des mesures qui étaient prises pour organiser le travail de l'esclave. Hein? Et je t'ai dit, dans le code droit là, que les normales ont monde capable d'esclave. parce que vous dépensez son péché. Non, nous disons non, c'est bon péché. Au monde capable d'esclaves. Parce que pas oublier, il y a tout un soubassement idéologique. Il y a tout un série de raisonnements idéologiques à la base de Côte d'Ouala. Parce que le parti du principe que les Africains de couleur noire, de la race noire, qui a pratiqué l'animisme, c'est-à-dire qui prête une âme aux choses de la nature, qui croit, non pied bois, donc l'esprit l'adamique, c'est croyantio. Je pensais que Africains, ce sont des êtres inférieurs. Et il faut les convertir, il faut les mettre à la lumière, il faut les convertir au christianisme. Donc, le mettant de tête, il y a toute une série de monde, pendant ces bons chrétiens, le mettant de tête, prend le monde, prend l'Africain, fait tout l'esclave, c'est rendre au service. C'est mettre de la lumière, c'est fleurir tous les petits bons dieux, parce que côté hôtelier en Afrique là, c'est satanique tout à fait. Là, c'est toute une série de enveloppe idéologique, il y a toute une série d'idées comme ça. Yo lagué dans la tête, esclavio. Pour nous faire connaître et que l'on est inférieur. Donc c'est normal que l'on traite en esclave. N'oubliez pas que lorsque l'on prend, il faut comprendre le contexte là, lorsque l'on sortit, l'autre de l'on sortit, et l'on prend, et dans le cadre de Port-au-Prince, l'on sortit quoi, Boussal, avec vous. Vous êtes sous waf. Qui coûte autour là? Qui coûte à la vie?
1: Écoutez, New York
0: sous waf. Pour les gens qui ne peuvent pas changer l'architecture pour le reste. Nous sommes sous waf. Nous avons des forfaits. Quand on va tomber, sous belle. Nous avons des forfaits. Pour un bien édifice, nous avons devant nous. C'est l'église d'Arri. L'Église catholique, qui m'ont capté nous là? Eh bien, on paie, sous tan ni sous lit, chasse jubli dans mes sous poète lit, Bible en tête lit, et puis on promet toi à genoux, et puis nous renoncer à tout le bagage où tu sortis en Afrique, tout le bagage, c'est j'ai croyance, c'est bagage satanique, etc. Donc, à partir du jour d'hier, faut obéir à tout ça, mettre au dire, etc. C'est pas ça, on parle de l'enfer. C'est donc mon chance et sous pour comporter bien ou pas dans paradis après la mort, etc. Donc c'est tout trois snal, c'est tout trois somme au moins à faire dans gros bagage qui accompagne comme droit là, non seulement il y a les dispositions juridiques côté où dit que oui bon capable d'esclave, etc., hein, mais il y a toute une série de croyances qui accompagnent ça. Il faut comprendre que l'esclavage là, ce bagage normal que lié, faut accepter. D'accord? Et c'est ça, je vous dis, que vous comprenez de penser, disons le mot en France, rétrograde, réactionnaire, qui ne pouvait admettre que, dit, leur arrière-grand-père ou bien leur ancêtre, Baconnet, tes complices étaient partis pour une de cette affaire. C'est ça que vous voulez effacer.
2: Bon.
0: Ok, Delia.
2: Bonsoir, Benoît. Nous t'entendons oui, très blablabla. Bien. Ou t'es oui. Plus abondant, c'est vrai. Mais, quand on te dit, c'est un sujet qui gon degré lor konnen d'émotion la dan ou pa kapab séparer de li. Et là on a fait face avec type de révisionnisme historique n'a pas gardé là son bagage qui a ahurissant. N'a pas gardé ce qu'on pourrait considérer être un système qui c'est de cruauté impitoyable autorisée. C'était l'esclavage. Je dis à avec question d'abrogation, on va parler de mauvaise conscience de l'Occident, mais pas quoi l'Occident même arrivé là. Parce que la possibilité de rédemption a été offerte avec proposition qui était faite récemment, résolution qui était faite récemment dans les Nations Unies, côté le commerce de la honte, qui c'est l'esclavage, le tap considéré li, il était à bal titre que le méritait. On va dire qui est pi abominable, qu'un pi gros crime contre l'humanité. Et nous sommes chez Jean-Paul Sartre, dans le fait noir, il était de l'Europe. Gain courage pour garder, pour lire ça, pour garder.
0: Oui.
2: Et la France n'a pas eu le courage de regarder en face les abominations, les cruautés impitoyables infligées à moun yo se chosifié. C'est la négation de l'homme. Ça était considéré comme des humains, peu humains. Si nous avons utilisé un langage nietzschéen. Alors, Jodia, là, je fais appel à professeur Benoît pour nous parler du code noir. Est-ce que c'est chosifié, fossilisé, nous fossiliser dans le passé? Quelqu'un qui a dit, ah bon, date de bagaille ça a passé, et ça a gagné pour l'ouer avec nous-mêmes, je dis. Mais si ça a été passé plus de 3 siècles déjà, pour que ça l'Europe ou est nécessité pour lui adresser à sa façon, je dis. Parce que, pour ça, Benoît, on va songer, là, on finit aboli l'esclavage. D'abord, en France. Ensuite, c'est nous qui poussons d'eau blanc pour le travail de suspendre. Le colbertisme, qui c'est l'autre abomination historique dans l'organisation du travail, son bagaille inhumain, ignoble, jusqu'à présent, l'on paraît en France. Où est l'image Colbert? Et couler dans du béton. Dans une série de pays, jusqu'à présent, non esclavagistes. C'est et non, oui, ça, oui, oui, au poté. Soit parler de abrogation, eh bien, n'a fait effacement total de l'héritage là, et en plus, pour ce Benoît. Ou qu'on est au songe, bon, qu'on ça, pas mal d'où. Après, l'esclave a été fini aboli. En France, l'autre pays, ça où les dom-tom, les territoires d'outre-mer, les esclaves avagistes ont été indemnisés. Yo ba encore oui. Après, on fait exploiter nous des siècles. Yo paye oui. Et nous-mêmes, qui t'a source de production de richesse pour yo. Là, Louis XIV s'est dit, ce domaine à lui seul payait les frais de mon royaume. Eh bien, ça nous déjà gagné comme rétribution pour travail nous. Le travail impayé de l'esclavage. Je pense que si un être humain existe aujourd'hui ou son descendant d'esclaves, il faut avoir une perspective claire de qui impacte l'Occident gain sous vie ou sous conditions actuelles. Parce que travail en cette note produit pendant des siècles. Il va même toucher un goût de bouillot qui est source de richesse pour l'Occident. Il passe en influence sous condition, non, je dis.
0: Sam Negado, en ce sens.
2: Oui.
0: Alors, tu veux continuer. Tu continues, après je m'en parler.
2: Non, on va t'intervenir. Pour ça, Benoît.
0: Oui. Sam Negado, et la mentalité esclavagiste n'a pas pris fin avec la fin de l'esclavage. N'a pas pris fin avec la conquête de l'indépendance. Mkadiou, il persistait sous différentes formes. La forme la plus visible que mentalité ça a persisté, c'est le racisme. Le racisme. De considérer comme peuple, ancien esclave, de même que pendant la période coloniale, nous te considérons comme inférieur, ou racheter les dépôts de Salaméo, nous continuons à considérer comme inférieur, toujours. Je ne pas croire que en Haïti, nous avons gagné ça qui est arrivé aux États-Unis. Hein? Le Ku Klux Klan.
1: Wap koute, New York Creole.
0: C'est des secrets qui ont été faits pour éliminer les Noirs qui étaient en Amérique de l'eau. Pas que nous arrivions là, mais où t'es gagné, on préjugé qui découlait de la période coloniale que c'est pas blanc capé exercé lui, où il y a deux fractions dans la classe dirigeante pays qui ont exercé l'assistance. Vous avez une frange dans le mulatio qui ont été d'abord comme petit blanc, donc qui considèrent supérieur au noir. Parmi Noirs tout, vous avez quelques grands fonctionnaires, quelques grands généraux qui considéraient le supérieur des basses paysannes. Les deux fractions, ça, ils mettent peut-être ensemble, même si on a une division entre eux parfois, mais dans l'ensemble, ils mettent peut-être ensemble pour créer un type d'État. Pour vous, vous mettez tout ensemble pour accaparer les terres laissées par les colons, l'héritage colonial. Il est en discussion, mais vous êtes toujours d'accord contre cela. Vous êtes toujours d'accord contre cela. Même si vous avez un tir et pit entre vous-même dans la lutte pour le pouvoir. Mais chaque fois que Bassa a essayé Souké Koli, il dit, il t'a voulu au grand leader par intermittent, qui dit, ça va pas bon. Faut nous battre sur l'autre société. Il a crasé lui. Il a crasé Gouban, dans la grandance. Il a crasé Jean-Jacques Arao, chef de piquet, et dans le sud. Nous prenons des leaders de masse, nous servons avec eux. Je vais avec eux comme homme de main. Je mets des âmes dans mes yeux. Hein? Je le piqué dans le sud, je le caco dans le nord. Fait tourner des mercenaires qui servent des instruments en poune cap gouverner pour le pouvoir. C'est de ça qu'il est question. Nous faisons massacrer cher à canon et type société basée sur la justice, ça, lui, nous pas sortir en bas société, ça. Ça dit, nous sommes un pays qui mal bâti. Très bien, là nous dit que l'Occident est responsable. Oui, l'Occident est responsable. C'est vrai, c'est une vérité historique. Ça, il est face au dedans. Mentalité, ça, il est créé la caille, non? OK? Mais cela
2: créé
0: dit.
2: Et entretenu.
0: Cela dit, non pas un effort qui fait pour nous sortir en bas mentalité, ça. Quel que soit. Mise en garde que yo des monde sérieux petit pays abandon. On te non firme et dit non ça, non pas qu'à continuer à vivre comme ça, mes amis. N'a pas du pays à. N'a pas occupé lui. Il mourit 4 ans après notre l'occupation. L'occupation vini, après ça, donc, nous même peuple là. D'accord? Nous fait pour bouillon d'âge, non? Et puis, je dis à pays à dégringoler, pays à effondrer. D'accord? Donc, tout ça, c'est pour dire que la balle de raciste, vous comprenez? Qui se montre, ouais, ou après, mais il déforme que domination prend, mais qui n'est pas tellement visible, mais qui l'a en permanence, oui. C'est-à-dire que son forme de colbertisme, oui, là, qui n'a encore toujours. C'est-à-dire cette mentalité qui consiste à travailler pour l'extérieur, ou pas travailler pour nation, ou pas travailler pour pays, ou pas intéressé pour les productions nationales. Ou.
2: Donc, c'est le colbertisme d'être moderne.
0: Oui, c'est ça, au Colbert du genre moderne, c'est-à-dire que, et adapté, n'est-ce pas, aux conditions du 20e et début 21e siècle.
2: C'est ça. Exactement.
0: Bon, parce que Colbert, c'est ça, c'est échange inégal, Velier. C'est échange inégal. D'accord? C'est ça, le tout pas pour la métropole. C'est dans ça que nous, il a jusqu'à présent. Hein? Bon? Jusqu'à présent, nous pas arrivé à façonner aux nations propres à nous-mêmes. Nous sommes domestiqués. C'est de ça qu'il est question.
2: Pour ça, Benoît.
0: Alors, le poser problème contre le droit là, bon, c'est son bagage essentiel au poser. Je garde un compliment, mon ami. C'est-à-dire rentrer dans l'essence histoire pays. D'accord? C'est-à-dire, son moule, Colbert, tu crées un moule là. Pour créer une société infernale. Et Moulsa, jusqu'à présent, il est là. Dans des gros noms. C'est de ça qu'il est question. Oui, et j'aime bien.
2: Professeur Benoît, au Bacavina, nous connaissons samedi 6-7, un gros événement pour le fait, ou un livre qui fait sortir. Parlez-nous un peu de livre là, pour le monde qui prend. Dans le salon du livre là, qui ça, livre ça lui-même traité?
0: Livre là, dans le titre là, et dit qui ça le traité. Titre là dit 1946, 1986, deux révolutions ratées. Qui ça me traité dans le livre ça? Montrer que en 1946, en 1986, c'est-à-dire en 80 ans, il y a deux moments côté tu gagnes une possibilité, tu gagnes espoir, tu gagnes révolution que tu as fait dans le pays. Pour nous changer la société, laissez pas Colbert là, la société infernale, la société basée sur les injustices sociales, sur la dictature là, basée sur les préjugés, pour nous défiler avec la société ça. Parce que, comprenez bien, là en 1946, des hommes comme Brûlé des Pestres, comme Jacques Séphine Alexis, hein, comme René des Pestres dans la ruche, hein, qui sortit en revue Étincelle, et Jacques Séphine Alexis, qui sortit la lettre aux hommes vieux, Gérald Blocourt, etc. Ce sont des jeunes, hein, qui sont aux environs de la vingtaine, et qui viennent avec des idées nouvelles, hein. Et il est clair que ça qui les voit, c'était la lutte contre la dictature de l'ESCO. Hein? Mais au-delà de la lutte contre la dictature de l'ESCO, ils voulaient transformer Haïti, ils voulaient une nouvelle Haïti. Hein? Changer une société, bon, côté pour nous parler préjugés encore, côté pour tout le monde capable de vivre bien, etc. Donc on commence à passer, ça dit la montée à coucher d'une souris, et je veux dire par là, et que il y a un sabotage de cette possibilité de révolution. Qui est-ce qui sabote les? Des politiciens. Des gens qui viennent, ils disent, bah non pouvoir là, nous-mêmes comme les Noël, bah non pouvoir là. Hein? Et depuis longtemps, nous, la table dirigée pays, bah non pouvoir là. Et puis, nous sommes les authentiques représentants des masses paysannes, de la majorité noire. Donc, nous, en tant qu'authentiques, bah non pouvoir, n'a pas changé les choses en Haïti. Bon, ça, c'est un bel discours. Mais quand on a de la pratique, ça, au fait, nous voyons que les efforts qui ont commencé à faire avec ici, mais je ne dis pas pour faire l'évolution, mais il y a quelques réformes qui ont commencé à faire. Hein? Bon, les politiciens se sont mis d'accord avec un brin de l'armée, et puis ils ont saboté possibilité de révolution. Bon, des vingolades faites, avec Magloire, avec Duvalier, etc., 40 ans après, en 1986, la jeunesse du pays, encore les jeunes du pays, se sont mis debout.
1: New York Créole. Hein,
0: et à partir des Gonaïves, le 28 novembre 1985, ils mettaient debout, hein, et puis ils prennent la rue, ils affrontaient Gessac Mouri, les trois jeunes qui mourirent, et puis à travers le pays, les jeunes disent pas porter l'école tant que Duvalier par le maître pouvoir. Bon. Duvalier tombé, tout le monde dit, bon, ok, pour aller gagner, on gros changement dans le pays, il m'a parlé même du nouvelle indépendance, du nouvel Haïti. Dans le contexte-là, il y a des gens qui paraît, hein, qui dit, oh, c'est ultra-révolutionnaire, etc., et il n'y a pas de compromis. Bon, ultra-révolutionnaire, bon, et il y a caché derrière l'étiquette de démocratie, etc. Et pourtant, le haut pour pouvoir, même peuple-là, qu'on dit pour reprendre le monde de Sixto, même vieux causé, hein, c'est-à-dire, on continue à voler, piller qu'est-ce l'État, et des tentatives de retourner à la dictature, etc. Donc, pays a pas jamais changé, pas jamais politique économique, pour relancer la production nationale, des problèmes sociaux sont restés les mêmes, même aggravés même, hein, il y a plus et misère dans le pays, hein, nous sommes sortis de nos pays sous-développés, qu'on ouvre dans nos zones le quart monde, hein, pays les plus pauvres de la terre, etc. Donc, c'est pour reprendre le mot de foi chrétienne, c'est-à-dire nous casser tête tout l'un. Alors, et mon intention en écrivant cet ouvrage, et 1946, 1986, de révolution ratée, c'est de montrer que, mon cher, si nous sommes en situation que nous sommes là, je vous dis, on a dit l'échec de cette révolution, est la cause fondamentale de cette affaire. Comme on dit, il y a une responsabilité, il faut fixer les responsabilités. Hein, il y a une mauvaise gestion politique de ces deux mouvements, de ces deux mouvements politiques, hein, et qui est responsable de cette situation. C'est sur les hommes qui font l'histoire, c'est sur les hommes qui font l'histoire. Donc, pour comprendre que c'est pour malédiction divine qui tombe sous le pays, et pour un pichon, hein, c'est nous-mêmes qui sommes responsables, l'être de nous maintenant, les hommes qui sont responsables de la situation. Ça. Donc, ce sont les hommes qui vont mettre tête ensemble, qui pour chaque façon, pour nous sortir en bas pichon, ça.
3: Oui,
2: Julien.
3: Professeur Victor,
0: combien
3: qu'on s'entendait et ça, on mettait dans le livre là, et ça qui exprimait dans le livre là. Mais, la conclusion du livre là, quelle suggestion qu'on fait? Parce que, aller pour venir, il faut tout bagasser au corriger. Il faut que nous choisissions le chemin pour nous divorcer avec la situation sérieuse que vous décrivez très bien. Dans l'esprit, pas. Pas moi, nous pouvons faire une râle manche longue. 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
0: 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Il faut nous prendre la route positive, la route patriotique. 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
0: Je me reconnais moi-même, vous voyez, mais si vous dites moi, c'est deux fois moi, mon cher. C'est des problèmes, moi. Quelque chose, même si bon Haïti, quelque chose à côté de l'Iril, moi, pas de problème, tout disponible. 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Je me compte ça à l'avance.
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1: Salut à tous, vous êtes branchés sur la plus belle des radios, New York Créole, 95.3 FM, émettant depuis Brooklyn, New York. 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La chanson qui suit, c'est avec la voix de Michel Sardou. 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

0: Bélier. Horoscope de la semaine du 28 novembre au 4 décembre 2021. Amour, couple, les astres vous gratifieront d'une période de délices conjugales. Ils inciteront votre partenaire à être disposé au mieux envers vous et à se montrer plein d'attention et de prévenance pour vous. Vous aurez droit à des moments inoubliables. Célibataire, pas de grands bouleversements dans la vie amoureuse des célibataires. Vous connaîtrez de bons moments, qui éclateront comme les gros orages d'été. Allez, n'en soyez pas désabusés, pas de regrets inutiles, vivez pleinement au jour le jour en attendant l'arrivée de quelque chose de plus solide. Travail, si vous voulez vous lancer dans l'action grandiose cette fois pour décrocher la lune, ne commettez surtout pas l'erreur de croire que tout est gagné d'avance ou qu'il suffit de tricher pour gagner. Une telle conception entraînerait des conséquences désastreuses sans commune mesure avec l'éventuel profit que vous pourriez récolter dans la meilleure des hypothèses. Santé, avec une telle configuration astrale, il faudra vous astreindre à une certaine rigueur et une certaine discipline alimentaire. Les excès risquent d'être aussitôt sanctionnés par une importante prise de poids et par des ennuis de santé, surtout pour les natifs du deuxième décan, dont la gourmandise sera décuplée sous l'influence de Mercure. Argent, sur le plan financier, vos projets s'avéreront tout à fait satisfaisants, et les influx astraux vous aideront à les réaliser sans trop de peine. Vous devrez néanmoins savoir éviter de vous laisser dévorer par une ambition démesurée.
1: Taureau. Horoscope de la semaine du 28 novembre au 4 décembre 2021. Amour. Couple, vos rapports avec votre conjoint seront placés sous le signe de l'efficacité. Ensemble, vous vous attaquerez à des problèmes concrets, et vous vous efforcerez de les résoudre dans les plus brefs délais. Excellente stimulation. Si le mari et la femme s'accordent, ils peuvent ensemble vider la mer de Chine, proverbe vietnamien. Célibataire, les aspirations romanesques des célibataires auront toutes les chances de se concrétiser. Il est très probable qu'une occasion leur sera offerte de contracter de nouveaux attachements, ou qu'une liaison qui existait déjà prenne une tournure beaucoup plus officielle. Travail. Avec cet aspect de Pluton, il n'est pas impossible, il est même probable que de très importants changements dans votre vie professionnelle s'étalant sur une longue période prendront racine cette semaine. Pour vous donner toutes les chances possibles, prenez conseil sans attendre. Santé. Plusieurs alliés planétaires vous permettront de voir la vie en rose. Une accalmie qui viendra à point après les tensions des dernières semaines. Les douleurs intestinales ou les éruptions cutanées dues à la nervosité diminueront sensiblement. Argent. Vous éprouverez un goût très prononcé pour les objets luxueux et les plaisirs. Ne vous privez de rien tant que cela n'est pas susceptible de vous causer des problèmes financiers. Gâtez-vous un peu afin de conserver la joie de vivre.
2: Gémeaux. Horoscope de la semaine du 28 novembre au 4 décembre 2021. Amour. Couple, sous l'impulsion de Vénus en bel aspect, vous essaierez sérieusement de pacifier vos relations conjugales, vous vous efforcerez d'avoir un comportement réaliste et raisonnable. On ne vous reconnaîtra plus. Continuez dans cette bonne voie, et vous serez heureux. Célibataire, les célibataires se satisferont fort bien d'amourettes passagères, de flirts sans lendemain, ce en quoi ils auront parfaitement raison, car une liaison commencée maintenant ne pourrait que leur amener des désagréments. Les déconvenues sentimentales seront nombreuses cette semaine. Travail. Soyez prudent dans vos rapports avec vos supérieurs hiérarchiques, car l'ambiance astrale, dominée par la planète Mars, vous incitera à un sentiment de rébellion que vous aurez quelque mal à dominer. L'heure ne sera pas à la compréhension et au laisser-vivre. Alors, gardez un profil très bas si vous tenez à votre gagne-pain actuel, car l'on n'a jamais vu un pot de terre écraser un chaudron dans un concours de carambolage. Santé. Excellente résistance physique et morale, malgré un surcroît de responsabilités et d'obligations. Cette semaine, vous viendrez facilement à bout de tous vos petits malaises, migraines ou douleurs. Un peu d'exercice et de régime, et vous aurez une forme idéale. Argent. Pluton vous conseillera d'éviter les dépenses excessives, de ne pas céder à vos goûts de luxe. Quelques complications possibles concernant le patrimoine, un héritage. Faites preuve de lucidité.

Cancer. Horoscope de la semaine du 28 novembre au 4 décembre 2021. Amour. Couple, dans votre vie conjugale, vous serez fort entreprenant cette semaine, sous l'aiguillon de Mars. Toutes les initiatives viendront de vous. Vous en serez heureux, et votre partenaire n'en sera pas mécontent non plus. Célibataire, les célibataires qui veulent absolument faire partager leur idéal devront se méfier d'une erreur de diagnostic, car ils auront tendance à se faire des illusions. Malgré l'attrait certain qu'ils peuvent ressentir, il leur sera fortement déconseillé de nouer une liaison avec une personne nettement plus âgée qu'eux. Travail. L'influence de Jupiter sera à double tranchant. On devra donc vous conseiller de faire preuve à la fois de prudence et de courage dans la poursuite de vos projets. Ne vous lancez surtout pas dans des entreprises mal étudiées, mal préparées, et particulièrement si vos sentiments sont en jeu. Vous n'aurez rien à craindre si vous laissez la raison prendre le pas sur la passion, mais tout à perdre dans le cas contraire. Santé. La planète Uranus vous rappellera que la façon dont on mange compte autant que ce que l'on absorbe. N'avalez pas votre repas à toute allure et accordez-vous un temps de repos suffisant après chaque repas, dans un endroit aussi calme que possible. Enfin, n'attendez pas d'avoir trop soif pour boire, la déshydratation est une des sources de fatigue. Argent. La planète Mercure vous est en contraire, prenez des mesures énergiques pour restructurer votre capital. N'hésitez pas à sacrifier l'accessoire pour sauver l'essentiel. Il y aura bientôt des temps meilleurs. Lion. Horoscope de la semaine du 28 novembre au 4 décembre 2021. Amour. Couple, vos sentiments se caractériseront par leur profondeur et leur sincérité. Bien qu'habituellement peu démonstratifs dans vos manifestations sentimentales, vous arriverez à montrer, avec délicatesse et conviction, tout votre amour à votre partenaire. Le résultat sera merveilleux. Célibataire, pour les célibataires, les engagements qu'ils prendront cette semaine ne seront pas faciles à rompre, qu'ils en prennent bonne note et ne fassent pas de promesses en l'air. Travail. Avec Pluton en poche, vous pourrez avoir en main cette semaine tous les atouts pour vaincre les résistances et faire triompher vos points de vue. On ne pourra rien vous refuser, et votre chemin vers le succès et la gloire sera considérablement élargi. Mais ce ne sera pas une raison pour vous attaquer à des montagnes ou, pire encore, à des moulins à vent. Gardez le sens des réalités. Santé. Votre énergie et votre vitalité seront en hausse, à un point tel qu'elle pourrait même, à certains moments, vous déborder. Il vous faudra, à la fois, utiliser cette énergie dans tout son potentiel, mais aussi la limiter dans ses excès éventuels. Argent. Il existera des risques pour vous sur le plan financier, car les aspects de Pluton vous seront contraires. Soyez très prudent, il faudra vous confiner strictement dans le réalisme et éviter les spéculations n'offrant pas suffisamment de garanties. Les associations d'affaires ne vous seront pas très favorables pour le moment. Vierge, horoscope de la semaine du 28 novembre au 4 décembre 2021. Amour couple, cette période conviendra mal à votre humeur, vos amours se feront plutôt ternes et maussades. Ce ne sera pas idéal pour vous couler. Mais pourquoi ne pas essayer un dîner aux chandelles ou une petite escapade à deux? Célibataire, les célibataires connaîtront une période favorable. Le moment sera idéal s'ils souhaitent entreprendre des démarches auprès des membres de l'autre sexe, car ils auront plus d'audace, plus d'aplomb que d'habitude. Nombre de natifs et natives du signe, guidés par la recherche du bien-être matériel, seront tentés de contracter des mariages de raison. Ce ne sera pas forcément un mauvais choix dans la mesure où l'on sait parfaitement ce qu'on veut. Travail. Dans votre métier, la planète Pluton vous mettra cette semaine au cœur d'une contradiction entre des tendances aventureuses et un goût pour la tranquillité pantouflarde. Et vous serez comme l'âne de Buridan, incapable de vous résoudre à aller dans un sens ou dans l'autre. Pourquoi ne pas prendre conseil auprès de personnes compétentes pour connaître les chances réelles de réussite dans le lancement de ce projet à haut risque mais qui vous tient tant à cœur? Santé. Vous vous sentirez surexcité sans raison apparente. Les nerfs à fleur de peau et la tension nerveuse plus forte que jamais, vous aurez du mal à préserver votre équilibre et votre stabilité.
Il n'y aura pas grand-chose à faire pour remédier à la situation tant que cet aspect de Pluton persistera, sinon cherchez à vous divertir. Les choses iront beaucoup mieux après. Argent. Soyez tout particulièrement prudent cette semaine en ce qui concerne le domaine financier, où votre jugement ne sera pas toujours excellent. Évitez d'engager des sommes trop importantes par rapport à vos moyens dans des affaires dont vous n'êtes pas absolument sûr de l'issue.

Balance. Horoscope de la semaine du 28 novembre au 4 décembre 2021. Amour. Couple, vous aurez la bénédiction de Vénus en bel aspect. Ainsi, votre vie conjugale s'écoulera sans heurts ni tensions. Profitez au maximum de ces excellents influx pour consolider vos liens et la stabilité de votre couple. Célibataire, les célibataires penseront au mariage, mais n'en finiront pas de peser le pour et le contre. Souvent le passé entre à ceux qui ont connu une mésaventure matrimoniale. Ils auront peur de se tromper à nouveau, et cela les bloquera. Travail. Ayez confiance en la planète Mars, qui vous incitera à foncer. Vous pourrez y aller sans crainte, car la période paraît bien choisie pour donner un coup d'accélérateur à votre action dans le cadre de vos légitimes et raisonnables ambitions. Faites jouer vos relations sans hésiter, mais toujours avec un minimum de diplomatie, bien entendu. Santé. Il vous faudra commencer dès cette semaine à adopter une bonne hygiène de vie, sinon votre tension nerveuse finira bientôt par vous terrasser. Veillez à mener une vie bien régulière, à manger à des heures fixes, à vous reposer souvent et à aller vous coucher tôt le soir. Argent. De petits problèmes financiers vous perturberont et vous obligeront à remettre à plus tard vos folles envies de dépenses. Soyez plus économe, plus raisonnable, afin d'éviter les fins de mois difficiles et démoralisantes. Scorpion. Horoscope de la semaine du 28 novembre au 4 décembre 2021. Amour. Couple, risque de règlement de compte sur l'oreiller. Pressé par le désir persistant de préserver votre indépendance et votre liberté, vous rêverez sans cesse d'aventure et d'évasion, ce qui ne sera pas pour plaire à votre partenaire. Essayez de vous faire à la réalité, ou de trouver un compromis. Célibataire, des rencontres intéressantes sont prévisibles pour les célibataires, qui pourront découvrir la personne de leurs rêves. Attention quand même de ne pas vous laisser aller à trop idéaliser l'objet de vos amours. Il pourra vous arriver aussi de refuser de voir ce qui ne vous convient pas, et alors gare au réveil. Travail. Assurez-vous bien avant d'entreprendre que le projet envisagé est à la hauteur de vos moyens réels. Ménagez-vous aussi une bonne marge de manœuvre. Dans la conjoncture astrale actuelle, il n'y aura pas de parachute providentiel disponible pour les imprudents. Santé. Malgré votre résistance, les changements de température ne seront pas sans effet sur vous. Pensez donc à vous couvrir chaudement. Ce serait trop bête d'attraper la grippe ou une angine par négligence. Argent. Vous aurez envie d'engager de gros frais pour aménager et décorer votre habitation. Alors qu'il est parfaitement souhaitable d'avoir un cadre agréable pour y évoluer, il serait imprudent de faire des dépenses qui excèdent largement ses revenus. Sachez doser la quantité de sauce suivant la quantité du riz, proverbe vietnamien. Sagittaire. Horoscope de la semaine du 28 novembre au 4 décembre 2021. Amour. Couple, d'une imagination débordante, vous saurez introduire un peu de fantaisie dans vos relations conjugales, ce qui aura pour effet de les raviver. Aucun problème en vue entre vous et votre partenaire cette semaine. Vous serez branchés tous les deux sur la même longueur d'onde. Célibataire, pour les célibataires, rien de très flagrant cette semaine, quelques flirts feux de paillet, exceptionnellement, un mariage par-ci par-là. Ne précipitez rien avant d'être absolument sûr de vous. Travail. Vous serez tenté de recourir à des méthodes et des pratiques peu orthodoxes afin d'atteindre plus vite vos objectifs. Erreur. Rappelez-vous à temps qu'en affaires, la suprême habileté ne réside pas dans des expédients plus ou moins douteux mais dans une honnêteté sans faille. Santé. Votre organisme commencera à traverser une courte phase de fragilité. Vous devrez ménager vos forces et éviter de faire des exercices trop violents. Ne faites pas de mouvements brusques. Argent. Évitez de vous lancer dans des spéculations douteuses, les astres refuseront de vous accorder une chance du tonnerre, et vous risquez de perdre votre mise. Soyez plus réfléchi et moins impatient, préparez vos projets en profondeur, et ne vous laissez pas influencer par tous les avis divergents que l'on pourra vous soumettre.

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0: promesse de Dieu s'accomplira pour toi, pour ta vie. Merci, Saint-Esprit, souffle de Dieu, roi.
1: Juste accueille-le.

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3: 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Eh bien et il marqué 9h avec 51 minutes. 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
1: À ce soir, nous allons faire un exercice qui est un peu différent. Nous allons réfléchir sur un fait historique d'importance. 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
2: Ok, merci beaucoup Jean-Béliard. Salut à Bonabi de vieille date et Julien Jumel. Et salut à tous les auditeurs et auditrices, et pourquoi pas, et téléspectateurs, parce que vous regardez la vidéo tout, et bichot ça. Alors, le thème de l'audia, c'est la question du code noir. Alors, moi-même, du point de vue méthodologique, et Fondadi, Mounio, et expliquez d'abord l'expression. Tout d'abord, un code, c'est ODE, c'est pas code, non, c'est CODE. Un code, et c'est un ensemble de lois, un ensemble de textes et juridiques que l'État élaboré, travaille, et puis appliquer ou bien imposer tout, parfois par la force, etc. Donc, quand ça n'a pas l'air là, code noir là, c'est un ensemble de lois que la France du 18e siècle était prête pour légaliser l'esclavage. On dit bien pour légaliser l'esclavage, pas dit pour créer l'esclavage. L'esclavage était déjà là déjà. Ben dit prédit Koudia, il dit que l'esclavage est normal, la loi reconnaît lui. Donc c'est une disposition que il prend sur l'esclavage. Nous sommes au 17e siècle. Qui bon, qui roi, qui chef d'État en France, qui est roi en France, c'est Louis XIV. Louis XIV, son roi, monsieur, c'est au monarque absolu et de droit divin, c'est-à-dire qu'il est au monarque qui a un pouvoir sans partage, monarque absolu, et de droit divin, je estime que
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2: 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Il n'y a pas d'affaire avec les hommes. 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Pouvoir ça, la France de cette époque, mon politique étrangère que le Bénin, qui axait essentiellement sur la colonisation. Ça veut dire, il va être le droit pour lui marcher, prêter, occuper pays qu'il est capable d'occuper. Et à cette époque-là, qui côté colonisation était concentré en priorité, c'est dans le continent américain. Continent américain, que généralement, il relève le nouveau monde par rapport à l'ancien monde. Alors, au XVIIe siècle, il faut nous dire colonie américaine. Gagné au paquet d'importance pour puissance européenne. Bon, je ne vais pas parler de puissance européenne en général, je vais parler pour la France en particulier. Pays comme la France, considérer que pour développer l'économie, c'est sous commerce pour faire ça. C'est pour la produire en pile en de la Cali et puis pour la vendre à l'extérieur. Et de telle manière que l'argent que le faire, c'est avec ça, la réinvestir la Cali pour accélérer la production. Alors, il y a concurrence, il y a l'autre puissance qui a fait même politique là, l'Espagne, l'Angleterre. On dit que ça, à l'époque, il y aurait le mercantilisme. C'est-à-dire le chita sur le commerce. C'est-à-dire le pays a la produit. Il va produire pour satisfaire le besoin du peuple à Cali. La produit pour le vendre, pour le faire l'argent. Et avec l'argent, ça, pour lui, la fait pas. Chaque côté passé, politique ça a un nom. En Angleterre, du gros nom. En Espagne, du gros lot. En Espagne, c'est le bouillonnisme. En France, non pali, c'est le colbertisme. Pour ça, où il est le colbertisme? Parce que c'est Colbert qui, comme ministre de l'économie et des finances de Louis XIV, il a dit beaucoup plus que ministre des finances et de l'économie, il a dit chef gouvernement. Il a dit au sort du premier ministre à l'époque. Parce qu'il faut dire depuis avant, il y a le candidat de Richelieu sur Louis XIII, etc. Qui vient de Mazarin, et ensuite, vient de Guéret et Colbert. Monsieur, il a des pouvoirs étendus. C'est monsieur qui pourra adapter le contexte français, le mercantilisme. C'est-à-dire, il faut que, même pour dire ça que l'Angleterre a pas appliqué, hein, même pour dire ça que Portugal a pas appliqué, hein, que l'Espagne a portugais, hein, c'est-à-dire grande puissance côté d'Afrique, lui-même, il faut le faire façon pâle pour lui appliquer. Et qu'on y a pour Colbertista fonctionner bien, bon bagage que vous avez besoin. Non seulement faire une colonie, mais faire colonie organiser de telle manière que vous répondez à une double finalité. Première finalité coloniale que vous pouvez procéder en Amérique, et dans le Capado, dans le Caraïbe, dans la zone antillaise, il faut que les colonies soient capables de produire des matières premières. L'arbre des matières premières, c'est-à-dire une série de denrées agricoles que la France a besoin pour le transformer, pour faire marchandises, mais que lui-même, la France, n'est pas capable de produire la caille. Donc, les besoins de colonies pour qu'elles jouent matière première ça à bon marché. Bon, dans la mesure où la fait business, il faut que l'acheter pour dire à bon marché de Yoa. Finalité coloniale, c'est, on va dire en français, c'est pourvoyeuse de matière première à bon marché. Qu'on dit là pour produire matière première que métropole lui a besoin. Métropole là, c'est la France, colonia de Capado, c'est Saint-Domingue. Mais c'est pas seulement finalité ça, colonia gain, mais qu'on a finalité tout. Colonia son marché que lié. C'est-à-dire, un côté, la France métropolitaine, la France coloniale, a gagné pour aller vendre produits pâles. Parce que l'Espagne besoin vendre produits, l'Angleterre besoin vendre produits, Portugal besoin vendre produits. Donc, il faut que la France débelle les pour gagner marché pâle. Vous connaissez des monopoles. De colonier la double finalité. Premièrement, créer la pour bail, métropole la fournir métropole la matière première à bon marché. Et deuxièmement, faut que yo la pour acheter produits qui manufacturés, produits que industrie a fait dans métropole là. Faut qu'il y a pas acheté pour du saillot à prix élevé dans mes métropoles. Donc, gros gens pour colonies organisées. Et gens pour colonies organisées, hein, gens pour travail fait, pour être capable de répondre à double finalité, ça. C'est-à-dire, pour être capable de produire des matières premières, des denrées agricoles à bon marché. Et pour être capable d'acheter produits dans mes métropoles là, eh bien, vous avez votre travail fait, donc, condition pour travail fait, faut que y ait esclavage. Donc, esclavage là, ils sont nécessités, même dans le cadre colbertiste. Colbert, si ça, c'est la politique globale, décidant sur le commerce. Donc, on a pour Colbert, si ça fonctionnait pour le rapporter l'argent, pour parler de vœux pieux, il y a besoin d'esclaves dans la colonie. Parce que pour colonie capable de produire des denrées pour rester dans le lieu à bon marché, il ne faut pas que vous dépensez en pile comme la fait de rire. Or, nous connaissons et que le WAP évalué aux marchandises des coûts main d'œuvre là, sans payer travailleur, rentrer dans le prix marchandise là. Donc, si vous êtes ça, il n'y a pas d'intérêt.
4: WAP coûte.
2: Nous avons gagné un monde qui n'est pas esclave qui travaille pour eux. Donc, colon lui-même qui est dans la colonie là, il faut seul dépense. Là, le sous-goif là, les bateaux de grillés à Vini, avec esclaves, soutien l'Afrique, l'acheter lui, et puis le fini. Il n'y a pas aucune autre dépense pour le faire encore. Il n'y a pas aucune dépense pour le faire. Il n'y a pas que ça aller pour le bas esclave là. Et ça va se courir, mettre du sable que lié. Son chose que lié.
0: Son bien meuble.
2: En vrai, son bien meuble, ça fait partie du capital lié. D'accord? Donc, il s'est valé à son bail qui est nécessaire, son bail qui est indispensable, qui est très sec même à la société coloniale. OK? Bon. Maintenant, je dois dire, depuis 15e siècle, donc fin 15e siècle, tout 16e siècle, c'est l'esclavage. Mais l'esclavage qu'on a gagné, dans son premier temps, on a dit son type d'esclavage et on a dit au rabais, on a dit son type d'esclavage patriarcal. C'est-à-dire, mon cal qui l'a qu'à travailler, son esclave. Et yo, t'as qu'à dire, qu'à vivre dans l'intimité de Bethla, au moins la vie d'un seul PSK avec Bethla, puisque Bethla pas un gros moyen. D'ailleurs, et les premiers qui étaient venus là, les premiers habitants, ils n'ont pas un gros moyen, etc. Hein? D'ailleurs, c'est mon cap de Béléo, la France pas de point en charge. Au moins, maintenant, à partir de la deuxième moitié du 17e siècle, ça, c'est l'autre question. Dans le cadre politique mercantiliste, la France dit qu'il faut lui prendre en main l'organisation des colonies. Il n'est pas question pour que les gens dans le bateau ou vide et des bidets, c'est-à-dire que des colons, en vrai, des fumistes montent dans le bateau ou vide, ou des salauds sous des terres, etc. Non, non. Quand il y a la France, prend en main l'organisation des colonies, il voit les représentants, il voit les administrateurs, il voit les gouverneurs, il voit les militaires, etc., pour mettre l'ordre, hein, pour organiser les colonies dans le sens intégral. Dans le cadre ça, dans ce cadre-là, dans ce contexte, côté, il a mis l'ordre d'organiser les colonies, pour que les colonies défendent, pour que les colonies répondent aux besoins de la France. Colonialiste, dans le contexte ça, eh bien, je pourrais organiser l'esclavage. Je pourrais prendre en main l'organisation de l'esclavage. Vous voyez, l'esclavage ne sera pas au petit bonheur. Hein? D'ailleurs, on commençait, on a gagné 2 graines d'esclaves par habitation. On a commencé à gagner 50, 100 esclaves, 200 esclaves par habitation. Donc, ce bail qui méritait organisé. C'est dans le cadre de ça, Colbert prend une série de lois, une série de mesures pour réglementer l'esclavage. Donc, affaire d'esclavage, ce n'est pas l'affaire de quelques individus qui laissent au petit bonheur, c'est-à-dire son politique d'État que lié. En d'autres termes, l'État français,
0: l'État français
2: va donc s'impliquer dans l'organisation de l'esclavage. Il y a des gens qui vont faire des fortunes. Ils vont pas que l'État français ne va jamais déplacer. Il va jamais déplacer en France. D'accord? Et que ça, c'est bon chrétien qui est, bon qui est à l'église chaque dimanche. Qui prend la scène, qui prend et communier chaque dimanche, qui la prière chaque, qui vient s'appeler non mais autour passé du jour etc. Hein il connaît que et puis il a fait quête dans l'église ou by court tout ce bail comme ça comprend bon et je suis bon chrétien avec dans tout il y a des propriétaires ils sont propriétaires des plantations de canne à sucre de café de cacao dans les colonies qui bon qui travaille sur la plantation ça yo des esclaves donc ou bien aussi le monde qui est en métropole, hein, dans des villes comme Nantes, Bordeaux, Marseille, etc., qui est dans la navigation, hein, et dans le commerce, nous fait des fortunes immenses dans les échanges avec les colonies. Grâce à quoi? Grâce à la production faite par les esclaves. Donc, à faire les esclaves, il ne pas quitter le petit bonheur. Donc, l'État français a été impliqué directement dans cette affaire d'esclavage. Et l'instrument juridique, c'est-à-dire les outils juridiques qui réglementent ça, c'est les mêmes juridiques de Côte d'Ivoire. Il faut qu'on connaît dans le pays, côté, le premier côté, mettez Côte d'Ivoire en application, c'est la Caïnon, sur la terre d'Haïti, dans la ville de Léogane. En 1785, le Sacolberg était mort, oui. Mais c'est 2 ans après sa mort, il vient d'appliquer la loi à Léogane, en 1785. OK? Donc, question il a dit que, et il a parlé d'abrogation, abrogation du Code noir. Que signifie le mot abrogation? Abroger signifie annuler. Si ça bouge, c'est fini, ou annulé. Ou pas annulé, on fait historique. Son fait historique, le lien, son bail qui a bien existé. Un qui a entraîné la mort des millions d'individus, des mauvais traitements, atrocités, des milliers de gens. OK. Donc, ce bagage est abominable. Pendant environ 3 siècles, ça a été des relations de travail impitoyables. Vous nous commencez le travail du matin jusqu'au soir. Et en période de récolte même, il y a déjà une avancée de la nuit. Dans mon Picardie, n'importe tireur, ou bien ça, on considère comme faute, c'est bâton. Les châtiments qu'on pourrait sous le signal dit, et les barons de la liberté de Jean Fouchard. Nous parlons, ouais, les atrocités commises sur les esclaves, hein, par les colons, etc. Donc, question de abrogation, hein, d'accord? Vous pensez que ça traduit aux mauvaises consciences de la part de secteurs, de certains décideurs de la France d'aujourd'hui, qui avaient assumé que, dans le passé, il y a des gens, une grande classe sociale, hein, et de la France, qui était une politique abominable. Bon, c'est ça la vérité historique. On va réaliser tout le peuple français, hein, mais il y a toute une classe sociale, hein, en particulier la bourgeoisie maritime et l'aristocratie également, qu'il y a avec l'aristocratie, qui t'a mené politique ça. D'accord? Alors, bon, c'est que c'est de la mystification et que ça fait faire là. Je vous dis, allez, attendez à parler de. Et de l'abrogation. On ne veut pas abroger un fait comme ça dans le passé. Non. Si son bagage est apporté sur l'avenir, on va dire que telle décision qui était prise à tel moment donné, maintenant, à partir d'aujourd'hui, on coupe ça, il n'est pas appliqué encore. Oh, nous-mêmes, haïtiens, nous avons réglé les questions ça déjà. Pas notre lutte. nous prenons les armes en 1791. Nous goumen. Après 2 ans, nous rachetons liberté. Plus de fou 93. Nous sortis pour racheter le menu. Nous goumen. Jusqu'à ce que nous transformions la lutte pour la liberté en la lutte pour l'indépendance. D'accord? Donc, il n'est pas question. C'est-à-dire que nous-mêmes, nous conseillons l'histoire de Jacob Barré abominable, nous goûmes côté. Entendu?
3: Donc, on est que côté, il y a créole.
2: Bon, mauvais usage qui est, et qu'on a fait de la société, tu vois bien, de l'héritage, etc. Ça, c'est notre question. Ça, ce sont les élites haïtiennes. Les élites haïtiennes et une minorité de mulâtres et de noirs qui fait des mises sur les richesses laissées par les colons, etc. Et puis qui bat nos sociétés bancales, une société basée sur les injustices sociales. Ça, c'est l'autre question. Mais question que me donnait que et la France et a dit qu'elle a abrogé qu'on doit là, c'est la manifestation d'une mauvaise conscience et puis c'est un irrespect pour la vérité historique. D'accord?
0: Julien.
2: Non, nous-mêmes haïtiens n'ont pas qu'à accepter ça. Ok.
0: Voici, au gain de 3 mots, vous t'adressez avec le professeur Victor Benoît qu'il faut faire un survol de l'historique du Code noir. Bien entendu, je vais vous entrer dans le sujet davantage. Vous pouvez dire mot par mot. Oui, Julien.
1: Oui, merci. D'abord, on va commencer par dire Victor Benoît, merci en pile pour la présentation de cela. L'Iblaï, histoire, sa question de Code noir, avec des faits précis et historiquement, comment ça a fait. Et je vous remercie pour ça. Mais moi-même, je vais dire deux mots sur le contexte. Et d'abord, il y a Saint-Domingue, colonie, il est classé comme, historiquement comme une colonie très riche ouais, en matière de. Produits agricoles et vous mentionnez de toi tout à l'heure, qui attire l'attention et tous les pays sérieux et cap marché colonisé au sein de territoire. Donc, bon côté, maintenant, il dit que Saint-Domingue émerge comme le joyau de la couronne. Et bien, c'est justement ça, il fait référence à ça. Deuxième bagage que je voulais ajouter, et je vais apprendre ça depuis l'école, et type d'entretien et colonisation que la France fait en Haïti, et vous parlez tout à l'heure de commerce et que et la France a fait, alors il a établi une exclusivité, avec et la France. Autrement dit, tout ça que produit que la France prend, il y a d'abord et la Cali, ouais, et que vous vous souvenez tout à l'heure, et lui-même, il est transformé et la manufacture que le gagne, puis le revendit après, non seulement et bac en Haïti, mais également et l'autre côté, vous faites l'argent. Ouais. Donc, bon, exclusivité, ouais, ce n'est pas tout présenté du tout ouais, en ce sens. L'autre élément que m'a souligné tout, que ces conditions de travail, ouais, ils étaient amères. C'est-à-dire que les conditions de travail, et 18, 19 heures, 20, 20 sous-habitation, ouais, détourné, soleil, etc. Et il y a un chef tout qui, beaucoup de temps, pour accélérer, pour travailler plus toujours.
2: Le commandeur.
1: Et c'est que tout pareil ça, souterrain, donc ça vous vous dire que l'esclavage là, vraiment, ce n'est pas ton plaisanterie, et c'est une activité amère. Et je veux dire, on a étonné que les questions s'est posées dans les Nations Unies, et puis tout le monde, à l'exception maintenant de la France, pas présent et pas d'accord à ce que vraiment, et question d'esclavage, là, et c'est touiller ou tap touiller le monde, assassiner le monde, et sans, et avec une fierté, ouais, que nous sommes capables de dire. Donc, l'autre bagage que je veux dire encore, et c'est ça, oui, là, par exemple, il y a un livre que et Laurent Dubois écrit, qui est les aftershocks et en Haïti, d'Haïti, c'est justement, et, jusqu'à nos jours, et non seulement avec les dettes que il veut mettre sous tête, nous, mais et domination, et regardez bien, et peut-être dans l'autre occasion, on va parler de cet aspect ça, et il a toujours, jusqu'à nos jours. Ouais. Donc, et c'est ça que je voulais dire, et pour le moment, l'on va nous faire, et puis devant, et peut-être, il va passer qu'on en baille les Béliards d'abord, mais nous-mêmes, ouais, maintenant, type de, et parlant de code noir, type de et domination que nous avons subi, je veux dire, et comment nous verrons, est-ce que par exemple, ce n'est pas une sorte d'esclavage, mais c'est une autre forme, avec une autre définition, ouais, et qu'a fait, je veux dire. Donc, c'est ça que je veux dire, et peut-être plus devant, nous allons élaborer davantage sur et point ça.
2: Ok.
1: Donc, à vous, Lydia.
0: Bon, je vais si mettre Ben à fond intervention sous son dio et d'abord l'opportunité. On connaît danger gagné le bas professeur. La parole.
2: Non, on met pas l'air.
0: Non, mais vous réagissez.
2: Je ne vais pas monopoliser la parole.
0: Non. Et c'est pas une accusation. Et non, mais où tu as réagi sur ça, je l'ai dit, mais même, je ne pas le rebondir.
2: D'accord. Alors, ça, et, je pense que Julien a raison. Et moi-même, son survol que je t'ai fait, donc il y a des détails, je ne vais pas entrer là-dedans. Et Julien a parlé du système de l'exclusif, qui découlait de la politique et de cette politique colonialiste et le colbertisme et politique exclusiviste là. Et c'est vrai, c'est une réalité que lié. D'ailleurs, c'est lui-même que Rossier de Boulry, les pactes coloniales, hein, que résumé dans la formule, tout part et pour la métropole. C'est le mot de Colbert, hein. Tout part et pour la métropole. Tout ça qu'a fait dans la colonie, les fêtes pour métropole. Là. Par la métropole, ça veut dire par des représentants de la métropole. Qui ça veut dire? Tout par la métropole, ça veut dire c'est métropole là qui vous définit type activité économique qui vous fait dans la colonie. Hein. Métropole a décidé lui-même ses crânes pour colonie implantée. Affaire colonie lui-même, tu as planté tabac. C'est affaire Gadeli, mais la France décidé ses crânes lui besoin. Parce que lui besoin crânes pour le faire sucre, la caille. Et ça, pour être capable de vendre sucre là, tout partout en Europe, c'est ça qui est intéressé là. La France décidait, c'est lui qui pour diriger le pays. Le monde qui a dirigé le pays, gouverneur, si le cap désiré, si le cap voyé, c'est le cap désiré, administrateur, c'est le même cap voyé le tout. Les lois et règlements cap appliqués dans la colonie, c'est le cap décidé. D'accord? Tout bagarre fait par la métropole. D'accord? C'est-à-dire que la colonie lui-même n'est pas même, n'est pas une traité d'autonomie. Il n'y a pas aucune liberté de mouvement.
3: New York créole.
2: Hein? C'est-à-dire que les fait pour soumettre à la métropole. Donc, j'ai c'est type mentalité ça que je quitté en héritage et mentalité ça. Il se trouve que classe dirigeante haïtienne, après 1804, continue avec même des mentalités ça. Le fait de se soumettre à l'extérieur, de se soumettre à l'étranger. De se soumettre au blanc. Blanc de mourir ou mourir. C'est ça. Tout pareil pour la métropole. Pour la métropole là, c'est tout ce qu'il faut faire au faveur de la métropole. On n'a pas le droit de faire commerce avec les autres pays. On doit faire commerce avec les autres pays. Même si on a fait commerce avec les autres pays, la PO, la BOR, prix beaucoup plus élevé pour marchandises là. Ou même si c'est à bas de mon autre pays, ou t'as acheté plus mon marché. Non, je n'ai pas fait ça. Tout le monde est fait pour faire au profit de la France. D'accord? Tout le monde. C'est ce qu'on appelle le système de l'exclusif. C'est-à-dire du chaudia fait pour bouillir au seul bord. Il n'est pas fait pour faire au profit des deux. Il est fait pour faire. Du fait pour fait au profit de la métropole seulement. C'est le système de l'UCF. Donc, Jubel a raison hein, de le rappeler. D'accord? Ce barrage essentiel que l'île. D'accord? Et on comprend que Colomb lui-même, qui prit de les mailles de ce système de l'UCF, alors qu'on y a, on comprend que le bras du métropole là, du vis-à-vis de lui-même, la métropole l'exploite. La métropole là, l'exploite Colomb. Dans le cadre des relations économiques. Mais qu'on y a qui vous dit pas le subir quoi, c'est comme ça. Eh bien, c'est nous-mêmes, oui. Esclaves, oui. Les travailleurs. Les esclaves qui prennent le subir quoi, c'est comme ça. Ils prennent le monter sur eux. C'est-à-dire que, puisque lui-même, blanc fait, métropole là fait pression sur lui. Donc, lui-même, je n'ai pas en bas, béni. Pour le capable de moyen, pour le faire richesse, pour être pali. Ensuite, pour le capable de satisfaire du mode métropole là. Eh bien, c'est pour le faire esclavage de Julie. D'où son manque, son absence d'humanisme a fait marrer, fait esclavage travail du matin jusqu'au soir. Travaille environ jusqu'à 20 heures par jour là. Ça ne va dire rien. C'est-à-dire que de considérer ça là comme un instrument, son chose que lui est. Ou pas, vous n'êtes pas un être humain, ou son bagaille. C'est ça, y est. D'accord. Alors, ça me dit que qu'on y a, on prend le roi, et que de les dispositions qu'on prend le prend. Non, dans le cadre code là, on pourra le voir, la disposition que on pourra le prendre. 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Non! C'est que, côté que code là parlait pour, ne pas maltraiter, et stavio. Non, soit fait de, protéger instrument de travail là. Protéger esclaves là comme outil parce que nous avons besoin. D'accord? Côté, c'est dans le code là, nous prévoit deux vêtements, oui. Deux vêtements par année pour esclaves là. Deux moussourades par année pour esclaves là. D'accord. Et quoi que ça, Colomb estimer ces trois dépenses pour lui. Il y a deux colons qui partent par l'esclave là, rate pour le mettre sous lui. Jauger, d'appeler un texte et Gabriel Lebien. Gabriel Lebien, c'est un historien français qui d'un étudiant qui était pour nous faire exposer pour nous hein, sur la colonisation. Et puis, il est venu, on l'a, l'Institut français, le président en texte. Et côté, un colon qui recevait Niesli, qui sortit en France, qui vient faire vacances de la colonie. Et puis, il ouais, demoiselle l'a levé, demain matin, 6h-7h du matin, puis il ouais, et tout esclavio prêt le travail, mais presque nu. C'est-à-dire que ça a gagné pour Souyoua comme vêtement, ça ne couvre que la 20e partie du corps, c'est-à-dire le sexe seulement. Après ça, d'autres nu, il n'y a pas de pantalon Souyoua, il n'y a pas de chemise Souyoua. Et puis, demoiselle l'a dit, mon oncle là, mais mon oncle, pourquoi est-ce que vous ne les habillez pas? L'oncle a répondu, mais pourquoi ne me demandez-vous pas d'habiller les chevaux également? Réponse à ces filles, que Colomb considère ça comme bête. Il va causer le grand monde. Il ravale l'esclave là au niveau de l'animal. D'accord? Donc, dans la radio, dans quatre systèmes ça, il fallait grossir des mesures qui étaient prises pour organiser le travail de l'esclave. Hein? Et je te dis, dans le code droit là, que les normal, au monde capable d'être esclave. Parce que vous pensez que c'est son péché. Non, c'est pas un péché. Au monde capable d'être esclave. Parce que pas oublier, il y a tout un soubassement idéologique. Il y a tout un série de raisonnements idéologiques à la base. À la base de Côte d'Ouala. Parce qu'il est parti du principe que les Africains de couleur noire, de la race noire, qui ont pratiqué l'animisme, c'est-à-dire qui prête une âme aux choses de la nature,
4: vous écoutez New York Créole.
2: Non, qui boit. Donc, l'esprit là-dedans, c'est croyantio. Je pensais que Africains, ce sont des êtres inférieurs. Et il faut les convertir, il faut les mettre à la lumière. Il faut les convertir au christianisme. Donc, je mets en tête, il y a toute une série de monde. Pendant ces bons chrétiens, vite en tête, prends Africain, fais-le tout l'esclave. C'est rendre au service. C'est mettre de la lumière. C'est faire une tour des petits bons dieux. Parce que, côté hôtelier en Afrique, là, c'est œuvre satanique qu'on a fait. Alors, c'est tout une série de enveloppe idéologique. Il y a tout un seul idée comme ça. Il y a lagué dans la tête. Esclavio. Pour nous faire connaître et que il y a inférieur. Donc c'est normal que il y a traité en esclave. n'oubliez pas que le que vous prenez, faut comprendre le contexte là, le que vous sortez, l'autre que vous sortez, et vous prenez, et dans le cadre de Port-au-Prince, vous sortez quoi, Boussal, avec vous. Vous sortez sur WAF. Qui coûte autour là, qui coûte avec vous.
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2: 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Nous sommes sous WAF, nous avons des faux forts. Quand on va tomber, sous Belé. Nous avons des faux forts. Premier édifice où nous sommes devant nous. C'est l'église d'Avis. L'église catholique, qui est mon capteur là? Eh bien, on paie, sous Tani sous lit. Chaque jubilé dans mes sous-poètes, Bible en tête. Et puis, vous faites un premier toit à genoux. Et puis, vous renoncez à tout le bagage qui sort en Afrique. Tout le bagage, c'est des croyances, c'est des sataniques, etc. Donc, à partir du jour où il faut obéir à tout ça, mettre au Dieu, etc. C'est pas ça, on parle de l'enfer. C'est... Donc, nous avons une chance. Et si vous vous comportez bien, on parle de paradis après la mort, etc. Donc, c'est tout droit snal, c'est tout droit somme. Au moins, a fait, non, gros, c'est moi qui a accompagné contre droit là. Non seulement il y a les dispositions juridiques, côté juridique, que oui, bon, capable de l'esclave, etc., hein, mais il y a toute une série de croyances qui accompagnent ça. Pour, faut comprendre que l'esclavage là, c'est bagaille normal que lié, faut accepter lui. D'accord? Et c'est ça, je vous dis, que vous pouvez de penser, disons le mot en France, rétrograde, réactionnaire, qui ne pouvait admettre que, dit, leur arrière-grand-père ou bien leur ancêtre, Bakoné, tes complices étaient partis pour une de cette affaire. C'est ça que vous voulez effacer.
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0: Bonsoir, Benoît. M'tando, oui, très blablabla. Bien. Ou t'es oui. Plus abondant, c'est vrai. Mais, quand on te dit, c'est un sujet qui a un degré lors qu'on a d'émotion là-dedans, ou pas capable de séparer de lui. Et là, on a fait face avec type de révisionniste historique n'a pas gardé là son bagage qui a ahurissant. N'a pas gardé ce qu'on pourrait considérer être un système qui c'est de cruauté impitoyable autorisé. C'était l'esclavage. Je dis à avec question d'abrogation, on va parler de mauvaise conscience de l'Occident. Mais je ne sais pas l'Occident même arrivé là. Parce que la possibilité de rédemption a été offerte avec proposition qui était faite récemment, résolution qui était faite récemment. Les Nations Unies, côté le commerce de la honte, qui c'est l'esclavage, le tap considéré li, il était à bal titre que le mérité. On va dire qu'il est plus abominable, qu'il y a un plus gros crime contre l'humanité. Et nous sommes chez Jean-Paul Sartre, dans le Fénois, il était demandé. L'Europe, gain courage pour garder, pour lire ça, pour garder.
2: Oui.
0: Et la France n'a pas eu le courage de regarder en face les abominations, les cruautés impitoyables infligées à mon yosté chosifié. C'est la négation de l'homme. Ça, c'est considéré comme des humains peu humain si nous avons utilisé un langage nietzschéen. Alors, je dis à l'heure

0: dit. Parce que, pour ça, Benoît, on va songer, là, on finit aboli l'esclavage. D'abord, en France. Ensuite, c'est nous qui poussons d'eau blanc pour l'esclavage te suspend. Le colbertisme, qui c'est en l'autre abomination historique dans l'organisation du travail. Son bagaille inhumain, ignoble, jusqu'à présent, l'on paraît en France. Où est l'image Colbert coulée dans du béton? Une série de pays, jusqu'à présent, non esclavagiste. C'est et non, oui, ça, oui, oui, au poté. Soit parler de abrogation, eh bien, n'a fait effacement total de l'héritage là. Et en plus, pour ce Benoît, où qu'on est, où songer, bon, qu'on ça, pas mal doux. Après, l'esclavage a été fini aboli. En France, l'autre pays, ça où est les dom-tom, les territoires d'outre-mer. Les esclaves avagistes ont été indemnisés. Ils n'ont pas encore bruit. Après, on fait exploiter nous des siècles. Ils ont payé, oui. Et nous-mêmes, qui avons source de production de richesses pour eux. Là, Louis XIV s'est dit, ce domaine à lui seul payait les frais de mon royaume. Eh bien, qui ça nous déjà gagné comme rétribution pour travail, nous? Le travail impayé de l'esclavage. Je pense que si un être humain existe aujourd'hui, ou son descendant d'esclaves, faut qu'on perspective clé de qui impacte l'Occident bien sous vie ou sous conditions actuelles. Parce que travail en cette notée produit pendant des siècles. Il va jamais toucher un goutte bouillon qui est source de richesse pour l'Occident. Il passe en influence sous condition, non, je vous dis.
1: Sam Negado, en ce sens.
0: Oui.
1: Alors, tu veux continuer. Tu continues, après je m'en parlais.
0: Non, non, on va t'intervenir, professeur Benoît.
1: Oui. Sam Negado, et la mentalité esclavagiste. N'a pas pris fin avec la fin de l'esclavage. N'a pas pris fin avec la conquête de l'indépendance. Mkadiou, il persistait sous différentes formes. La forme la plus visible que mentalité ça a persisté, c'est le racisme. Le racisme. De considérer comme peuple, ancien esclave, de même que pendant la période coloniale, nous te considérons comme inférieur, ou racheter les dépôts de Salaméo. Je continue à considérer vous comme inférieur, toujours. Je ne pas croire que en Haïti, nous avons gagné aux États-Unis, hein? Le Ku Klux Klan.
2: Qui
1: a été fait pour éliminer. Et les Noirs qui étaient en Amérique du Nord, pas que nous arrivions là, mais on a gagné un préjugé

0: découlé de la période coloniale, que ce n'est pas blanc qui a pu exercer lui. Vous avez deux fractions dans la dirigeante pays qui a pu exercer l'assistance. Vous avez ou frange dans mulatio, qui ou être tête d'abord comme petit blanc, donc qui considère supérieur au noir. Parmi les noirs, vous avez quelques grands fonctionnaires, quelques grands généraux, qui considèrent le supérieur des basses paysannes. Les deux fractions, ça, ils mettent tête ensemble, même si on a une division entre eux parfois, mais dans l'ensemble, ils mettent tête ensemble pour créer un type d'État. Pour eux, ils mettent tête ensemble pour accaparer les terres laissées par les colons, l'héritage colonial. Il est là en discussion, mais ils sont toujours d'accord contre cela. Yo toujours d'accord contre cela. Même si yo tire pit entre eux-mêmes dans la lutte pour le pouvoir. Mais chaque fois que Bassa a essayé sous Kikoli, il dit, il t'a voulu un leader par intermittent qui dit, ça va bon. Faut nous battre sur l'autre société. Yo crasé lui. Yo crasé Gouban dans la grandeur. Le cas de Jean-Jacques Arao, chef député et dans le sud. Nous prenons des leaders de masse, nous servons avec eux. Nous servons avec eux comme homme de main. Nous mettons des âmes dans les mains. Nous le piquons dans le sud, nous le cacons dans le nord. Fait donner des mercenaires qui servent des instruments en poune cap gouverner pour le pouvoir. C'est de ça qu'il est question. Nous faisons massacrer cher à Calon et type société basée sur la justice. Ça, lui, nous pas sorti en bas société. Ça, ça dit nous sommes pays qui mal bâti. Très bien, là nous dit que l'Occident est responsable. Oui, l'Occident est responsable. C'est vrai, c'est une vérité historique. Ça, il est face au dedans. Mentalité, ça, il est créé la caille, non? OK. Mais cela créé dit.
1: Et entretenu.
0: Cela dit, non, pas grand effort qui fait pour nous sortir en bas mentalité, ça. Quel que soit, disons, regarde que y a des mondes sérieux, petits pays à Banon. On est dans le film, dis-nous ça, non, pas qu'à continuer à vivre comme ça, mes amis. On a perdu le pays, on n'a pas occupé lui. Il est mort 4 ans après notre l'occupation. L'occupation vini, après ça, donc, même peuple-là. D'accord. Nous faisons pour bouillon d'argent, et puis je dis à pays à dégringoler, pays à effondrer. D'accord? Donc, tout ça, c'est pour dire que la balle est de racisme. Vous comprenez? Qui sont anglais, ouais, ou après. Mais il déforme que domination prend. Mais qui n'est pas tellement visible, mais qui l'a en permanence, oui. C'est-à-dire que son forme de Colbertis, oui, là, qui n'a encore toujours. C'est-à-dire cette mentalité qui consiste à travailler pour l'extérieur, ou pas travailler pour nation, ou pas travailler pour pays, ou pas intéressé pour les productions nationales, ou.
1: Donc, c'est le Colbertisme. d'être moderne.
0: Oui, c'est ça, au converti du genre moderne, c'est-à-dire que et adapté, n'est-ce pas, aux conditions du 20e et début 21e siècle.
1: Bien sûr,
0: exactement. Parce que converti, ça, c'est échange inégal, Velier. C'est échange inégal. D'accord. C'est ça, le tout pareil pour la métropole. Là. C'est dans ça que nous, il a jusqu'à présent. Bon, jusqu'à présent, nous n'avons pas arrivé à façonner aux nations propres à nous-mêmes. Nous sommes domestiqués. C'est de ça qu'il est question.
1: Pose le droit.
0: Alors, l'on pose le problème contre droit là, parce que son bagage essentiel au poser. Je garde un compliment, mon ami. C'est-à-dire qu'on traîne l'essence histoire pays. D'accord? C'est-à-dire qu'on fait un moule. Colbert, tu crées un moule là. Pour créer une société infernale. Et moule ça, jusqu'à présent, il est là. Non, des gros non. C'est de ça qu'il est question. Oui, et j'aime bien.
1: Professeur Benoît, au Bacavina, nous connaissons samedi 6-7, un gros événement qui a été fait, ou un livre qui fait sortir. Parlez-nous un peu de livre là, pour le monde qui prend le salon du livre là. Qui ça, livre ça lui-même traité?
0: Livre là, dans le titre là, et dit qui ça le traité. Titre là dit 1946. 1986, deux révolutions ratées. Qui ça me traite dans le livre ça? Montrer que en 1946, en 1986, c'est-à-dire en 80 ans, il y a deux moments côté te gagné aux possibilités, te gagné espoir, te gagné révolution que tu as fait dans le pays. Pour nous changer la société, laissez pas Colbert là, la société infernale, la société basée sur les injustices sociales, sur la dictature là, basée sur les préjugés, pour nous définir avec la société ça. Parce que, comprenez bien, là en 1946, des hommes comme Brûlé des Pestres, comme Jacques-Séphène Alexis, hein, comme René Despestes dans la ruche, hein, qui sorti en revue Étincelle, et Jacques-Séphène Alexis, qui sorti la lettre aux hommes vieux, Gérald Blocourt, etc. Ce sont des jeunes, hein, qui sont aux environs de la vingtaine, et qui viennent avec des idées nouvelles, hein. Et il est clair que, ça qui est vivant, c'était la lutte contre la dictature de Lescaut, hein. Mais au-delà de la lutte contre la dictature de l'Esprit, il voulait transformer Haïti, il voulait une nouvelle Haïti. Hein, changer une société, bon, côté pour nous parler préjugés encore, côté pour tout le monde capable de vivre bien, etc. Donc, on commence à passer. Ça dit, la montagne a accouché d'une souris. Et je veux dire par là. Et que, il y a un sabotage de cette possibilité de révolution. Qu'est-ce que saboter les? Des politiciens, des gens qui viennent, ils disent, bah non pouvoir là, nous-mêmes comme les Noël, bah non pouvoir là, hein, et depuis longtemps, nous, la table dirigée du pays, bah non pouvoir là, et puis, nous sommes les authentiques représentants des masses paysannes, de la majorité noire, donc nous, en tant qu'authentiques, bah non pouvoir, n'a pas changé les choses en Haïti. Bon, ça, c'est un bel discours, mais quand il y a de la pratique, ça vous fait, nous voyons que, il était les efforts qui ont commencé à faire avec ici, mais je ne dis pas, et pour faire l'évolution, mais il y a quelques réformes qui ont commencé à faire, hein. Bon, les politiciens se sont mis d'accord avec un brin de l'armée, et puis ils ont saboté, possibilité de révolution. Bon. Des vingolades faites, avec Magloire, avec Duvalier, etc. 40 ans après, en 1986, la jeunesse du pays, encore les jeunes du pays, se sont mis debout.
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0: Et avec, à partir des Gonaïves, le 28 novembre 1985, nous mettons debout, hein, et puis, on prend la rue, ils affrontent, ils mourent, les trois jeunes qui mourent, et puis, à travers le pays, Jean dit, pas porter l'école tant que Duvalier pas remettre pouvoir. Bon. Duvalier tombé, tout le monde dit, bon, ok, pour aller gagner, on gros changement d'un pays, il ne mourit pas les mêmes du nouvelle indépendance, du nouvel Haïti. Dans le contexte, il y a des gens qui paraît, hein, qui dit c'est ultra-révolutionnaire, etc. Et il n'y a pas de compromis. Bon, ultra-révolutionnaire, bon. Et ils ont caché derrière l'étiquette de démocratie, etc. Et pourtant, le haut prend pouvoir, même peuple-là, qu'on dit pour le monde de Sixto, même vieux causé, hein, c'est-à-dire au quotidien à voler, piller qu'est-ce l'État, et tentative de retourner à la dictature, etc. Donc, pays a pas jamais changé. Par exemple, politique économique pour relancer la production nationale, des problèmes sociaux sont restés les mêmes, même aggravés même, hein, il y a plus de misère dans le pays, hein, nous sommes sortis de pays sous-développés, qu'on vient dans nos zones, le quart monde, hein, pays les plus pauvres de la terre, etc. Donc, la couleur, c'est pour reprendre le mot de Franck Étienne, c'est-à-dire nous casser tête tout l'air. Nous casser tête tout l'air. Alors, mon intention en écrivant cet ouvrage, et 1946-1986 de Révolution ratée, c'est de montrer que, mon cher, si nous sommes en situation que nous sommes là, je vous dis, on a dit, l'échec de ces deux révolutions, est la cause fondamentale de cette affaire. Comme on dit, il y a une responsabilité, il faut fixer les responsabilités, hein, il y a une mauvaise gestion politique de ces deux mouvements politiques, hein, et qui est responsable de cette situation. C'est sur les hommes qui font l'histoire, c'est sur les hommes qui font l'histoire, donc pour comprendre que c'est pour malédiction divine, qui tombe sous le pays, et on pichon. Hein? C'est nous-mêmes qui sommes responsables. L'aide de nous maintenant, les hommes qui sont responsables de la situation. Ça. Donc ce sont les hommes qui vont mettre tête ensemble pour chercher une façon pour nous sortir en bas pichon. Ça.
3: Oui, Julien. Professeur Victor, oui, je suis bien content d'entendre ça, vous mettez dans le livre là, et ça qui exprime dans le livre là. Mais la conclusion du livre là, quelle suggestion qu'on fait? Parce que aller pour venir, il faut tout bagasser au corriger. Il faut que nous choisissions le chemin pour nous divorcer avec situation sérieuse que on décrit très bien. Ne l'esprit pas. Pas mal pour faire une aller manche longue, mais qui sont à suggérer comme démarche à adopter jeudi, hein, pour et
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0: ça me fait dire.
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1: Curiosité qui anime Julien, l'anime tout. Même pas là, mais ou vend ou bail tout livre là, sans me dire beaucoup l'île. 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
3: En tout cas, Mario Capran Belli,
7: au commandant AI de l'unité de la garde nationale. Référence. Petit A. Article 267-2 de la Constitution. Petit B. Article 4-50 à l'inéa 7 des règlements généraux des forces armées d'Haïti. Petit C. Votre rapport daté du 28 avril 2026 au Comchef relatif aux soldats de première classe syndic Walner. Article 50-157. Neville Dimitri. 50-280. Au soldat Jean-Gilles Lunès, 50-590, et Hal Bertenson, 50-937, Forces armées d'Haïti, impliqués dans une action malhonnête au préjudice du sieur Adams, ainsi connu. Petit D. Convocation d'une commission d'enquête en date du 5 mai 2026, présidée par le lieutenant-colonel Flaubert Guillaume, Forces armées d'Haïti, pour faire le jour sur les faits allégués dans la référence A. 1. Veuillez, dès réception de ce message, renvoyer des Forces armées d'Haïti pour le bien du service les soldats de première classe Syndic Walner, 50-157, et Neville Dimitri, 50-280, Forces armées d'Haïti. 2. Charge retenue contre eux. Avoir, la nuit du 27 avril 2026, au cours d'une patrouille rencontrée dans les parages du poste de police au carrefour de Delma 31, deux véhicules en difficulté ayant à leur bord des sacs de sucre et, au lieu de venir en aide à leurs occupants, ces enrôlés leur ont estorqué, par voie de chantage, quatre sacs de sucre. Conduite portant atteinte...
3: 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Dès que vous avez volé un cycle là, oui. Faut aller dans l'enquête sur n'est pas parler français. Voyez au bout, il y a pas fini tout avec clair tout, non? N'est pas parler français comme ça.
7: Au prestige et à la dignité des forces armées d'Haïti. Ces deux militaires seront renvoyés avec déshonneur lors d'une cérémonie solennelle et publique. Vous procéderez immédiatement à la récupération de l'ensemble des biens de l'État qui se trouveraient en leur possession. S. Carrier, copie au ministre de la Défense, à l'inspecteur général des Forces armées d'Haïti, à l'assistant chef d'état-major G4 des Forces armées d'Haïti, à la section informatique.
5: L'accusé de réception de leur message de renvoi. Je répète, les renvoyés signeront l'accusé de réception de leur message de renvoi. Point 2. Les renvoyés remettront les cartes d'identité militaire au sous-lieutenant Paul Jean Gabi. Je répète, les renvoyés remettront les cartes d'identité militaire au sous-lieutenant Paul Jean Gabi. Point 3. Les grades de cycle seront arrachés avec vigueur par le colonel Jean-Garry Greffin, Force armée d'Haïti. Les épaules les renvoyés. Les grades ainsi saisis, de même que les cartes d'identité militaire, seront mis dans un plateau tenu par une soldate. Je répète, point 3, les grades de cycle seront arrachés avec vigueur par le G1 des Forces armées d'Haïti, le colonel Jean-Garry Greffin, des épaules des renvoyés. Les grades ainsi, de même que les cartes d'identité militaire, seront mis dans un plateau tenu par une soldate. Exécution.
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8: Nous nous adressons. Chers confrères des forces armées d'Haïti. Si l'armée a pour boussole le respect de la hiérarchie, de la discipline, l'esprit de sacrifice, chez le militaire, qu'il soit officier ou enrôlé, la déontologie militaire, l'éthique général, le respect de la vie, de la vérité, les valeurs universelles en général doivent faire partie de son être. Dans mon cours d'introduction à la justice militaire, qui embrasse aussi les règlements des forces armées d'Haïti, vous les jeunes, je vous ai toujours dit qu'un militaire est plus qu'un citoyen ordinaire.
3: Ouais.
8: Il est un super citoyen. Non seulement parce qu'il doit être prêt au sacrifice suprême, c'est la situation de requiert. Mais aussi, il est celui qui met les intérêts du pays sur les siens propres.
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